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Cher futur président, jusqu'à un passé encore très récent et en tant qu'enfant, nous n'avions que le devoir d'écouter. Mais aujourd'hui, le contexte nous autorise une prise de parole. Et c'est pourquoi nous vous livrons sous une forme résumée ce que nous considérons comme étant une charte pour les intérêts des jeunes.

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1: Ah mais t'as écouté le son de Rolio, mais attention. Pour moi c'est pas un son chrétien gros.
2: Wesh, mais qui a dit que c'était un son chrétien? Ça va faire les bonnes valeurs, c'est carré frère. Arrêtez de faire des vidéos.
3: Wesh, go, c'est du bouillon frère. C'est du bouillon. Depuis quand chrétien ça fait du rap, du bouillon?
4: Eh frère, go, frère, ouais, écoute. Moi t'as dit je suis pas forcément chrétien. Mélodie, bouillon, rap. Tant que les paroles sont carrées, moi j'écoute. Et puis en vrai, est-ce que c'est mauvais?
5: Parce que tu vois dans la vie, il y a tellement de gens qui ont des amis.

Moi, je pense qu'il a fait le son pour montrer qu'on peut s'ambiancer sur de bonnes paroles, avec de bonnes valeurs, sans pour autant valoriser le péché. Sans parler de sexe, de drogue, sans dénigrer la femme. Maintenant, si t'es chrétien et que tu trouves que le son a de bonnes paroles, écoute. Si t'es pas chrétien et que tu trouves qu'il a de bonnes valeurs, écoute aussi. Et si t'aimes pas, écoute aussi, de toute façon, on s'en fout. Soyez bénis.

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Grand jour pour monsieur et madame Eteke Doukara. Oui, grand jour. Car c'est un engagement devant Dieu, les morts et les vivants. C'est ainsi que l'on dit souvent que le mariage, c'est pas pour les enfants. C'est pas pour le matu vu, non. Car ce mariage connaîtra des périodes sucrées, salées et pimentées. La déesse devra soumission et obéissance à son homme. Écoutez ses conseils, ne pas se faire entêter par de mauvaises personnes. Même chose conseillée à l'homme. Les rues d'Elbeuf sont tellement bondées de loups que s'il y a absence de sagesse et maturité, le mariage finit bêtement taclé par ces loups. Alors que chacun sache contrôler son loulou. Le mariage coutumier, c'est d'abord pour nous.

que dans un couple, on ne dort pas avec la colère, mais le pardon. 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Vous êtes resté à deux, solidaire dans les combats. Si ton mari te parle avec le feu, réponds-lui avec de l'eau. Un bon pompier contrôle un grand pyro. Bannir le « je » et laisser place au « nous ». La famille est sacrée. Honore ton homme, honore ta femme et vous verrez. Messieurs et madame, étiquetés de Kara, recevez de vos ancêtres toute la bénédiction. Alloué.

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0: Tesla. 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

Accusez levez-vous, monsieur Socrate. Dit MacTailleur, né à Aubervilliers le 23 avril 79. Votre casier judiciaire porte mention de deux condamnations. Vol à main armée, séquestration, vous êtes envoyé devant la cour d'assises pour tentative d'assassinat sur monsieur MacGregor, né à Saint-Denis. Lors de l'instruction, vous avez nié les faits

0: président.
1: Très bien. Procureur, des questions? Non? Bon. Maître, c'est à vous. Des questions?
2: Monsieur le commissaire, vos états de service sont impressionnants. Vous ne comptez plus les arrestations seulement? Une affaire fait tâche dans votre dossier, accusation de corruption que l'IGS finit par classer. 6 mois à filer mon client, vous le dites vous-même, aucun résultat, rien à se mettre sur la dent. Peut-être

0: fermer sa tête. Un brasier dans ses yeux, j'imagine la suite. Ça pète dans tous les sens, ça sent la poudre, les substances illicites.
1: Mais en parlant de substances, êtes-vous toujours alcoolique?
0: Désolé, ma dernière cuite est en 98. Cet enfoiré nous a frôlé, moi et la petite, il pissait la rage.
2: Vous êtes dans un tribunal, surveillez votre langage. Un nouveau témoin devrait intervenir à la barre, s'il vous plaît, je demande Bachir.
3: Écoutez, moi j'ai tout vu, j'ai tout

0: Mais madame la présidente, c'est pas vrai.
1: Calmez-vous, c'est une tribunal là. Calmez-vous, je vais évacuer la salle. Calmez-vous, j'ai dit. Merci. Bon, nous allons poursuivre et passer aux réquisitions. À la barre, monsieur le procureur, c'est à vous.

gens qui jouent avec la justice. Afin de savoir vos enfants en toute sécurité, cet homme se doit d'être enfermé. Madame la Présidente, je requiers une peine de 8 ans d'emprisonnement et laisse la parole à la défense.

0: crime n'a pas de couleur ni d'origine, vous êtes informé.
1: Merci maître, maintenant passons à l'accusé. Si celui-ci a quelque chose à ajouter, sachez qu'après nous délibérerons, monsieur Socrate.

0: avez 10 jours pour faire affaire.
1: Mais qu'est-ce que tu me racontes là? Mais putain, là j'étais en train de m'en sortir. Mais va te faire foutre, c'est quoi cette justice de merde? Mais fais quelque chose, ce baveux là. Mais qu'est-ce qu'il y a?

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0: Tu peux faire une voix pour les réglages, s'il te plaît. C'est parti, top.
1: Ataku lopo no ho ataku ya. C'est vrai que depuis que je suis ici, j'ai plus trop l'accent, mais on va quand même comprendre ce que ça veut dire. Un grain d'ataku, n'achète pas deux graines d'ataku. Ben allez, jamais. Donc quoi? Fofo, Kenklin, Jodo. Ataku lopo no ho ataku ya. On va voir maintenant.

0: ça.
1: Mais ça nous intéresse pas ça.
0: Franchement, ça nous intéresse pas ça.
2: Et vous allez encore dire que les petits DMH là sont avec vos histoires du PDG là.
3: Non, moi je sais ça.

0: Vous allez l'aller en faire comment? Padam, padam, padam.
1: Moi, ça m'a beaucoup gêné.
2: Vous savez pas.

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Ted Tendai et Raker Futa Tendai. Orphée Chimbadi, l'avocat. Président Ali Nokizaza. Antonio Soare, le président des présidents à Conakry. 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Feli Tyson, encore et toujours.

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1: José, ça fonctionne comment cette caméra?
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1: Alors, Steve Turlupine ce matin a dit, c'est... Vous savez, on en parle ici très souvent, le caractère démagogique de nos dirigeants, et pas que de nos dirigeants, de façon générale, des personnes qui ont le pouvoir ou qui aspirent au pouvoir. On a l'impression que pour arriver à un certain niveau de notoriété, il faut nécessairement s'accommoder à des pratiques pas très saines. Alors, il y a quelques jours, était célébré ici un mariage à grande pompe. Avant le mariage, ou en même temps que le mariage, il y a eu un concert gratuit qui a été organisé, une caravane également médicale gratuite, et ça a été présenté comme un acte de philanthropie. Les instigateurs sont des gens qui ont la main sur le cœur et qui sont là pour apporter un tout petit peu de baume au cœur aux personnes qui souffrent, aux Gabonais en difficulté. Moi, je vous ai dit, attention, il faut apprendre à regarder au-delà de ce qu'on nous montre. Nati, ceux qui ont organisé tout ça sont des multimilliardaires. Ils l'ont démontré, ils ont assez d'argent. Rendez-vous compte que la structure dans laquelle la caravane médicale gratuite a été organisée présente aujourd'hui, je l'ai appris hier par des amis et des collègues, une situation assez déplorable et incompréhensible au vu de ce qui s'est passé il y a quelques jours. Les employés de la structure El Rafa ont 2 mois de salaire impayé. 2 mois. Comment vous pouvez ne pas payer les salaires au personnel qui fait tourner votre structure et dans le même temps organiser des choses comme ça? Quand on nous dit que tout ce qui a été organisé a été fait pour venir en aide aux Gabonais, mais s'il faut engager une dynamique qui va dans le sens d'aider les gens, mais commencez d'abord par ceux qui se lèvent chaque matin pour que votre structure tourne. Parce que je tiens à le rappeler, il y a un peu plus d'un an, les contrats des non-Gabonais dans cette structure ont été interrompus. Donc la quasi-totalité du personnel en ce moment dans la polyclinique El Rafa est de nationalité gabonaise. Donc vous ne pensez pas d'abord à venir en aide, si je peux même le dire comme ça, de façon abusive, à ceux-là qui font tourner votre structure, et vous allez chez les Gabonais qui souffrent. Bon, ceux-là, c'est quoi alors? Des esclaves. Est-ce qu'on a... On a besoin de rappeler à ces gens que le salaire a un caractère alimentaire. Un travailleur qui ne perçoit pas son salaire, vous le condamnez à ne pas se nourrir, à ne pas nourrir sa famille également. C'est 2 mois à l'impayé de salaire. Et depuis quasiment, je vais dire quoi, depuis la période Covid, cette structure-là n'est pas revenue à une situation stable, c'est-à-dire que la structure ne doive pas de salaire à ses employés. Mais on organise des événements fast comme ça, comme pour montrer que tout va bien, alors que ça ne va pas en fait. Payer les salaires des employés. Donnez-leur leur argent comme il se doit, vous en avez. Payez. Je suis à l'écoute.
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1: Alors, ce qui me turlupine ce matin, Nati, c'est... Vous savez, on en parle ici très souvent, le caractère démagogique de nos dirigeants, et pas que de nos dirigeants, de façon générale, des personnes qui ont le pouvoir ou qui aspirent au pouvoir. On a l'impression que pour arriver à un certain niveau de notoriété, il faut nécessairement s'accommoder à des pratiques pas très saines. Alors, il y a quelques jours, était célébré ici un mariage à grande pompe. Avant le mariage, ou en même temps que le mariage, il y a eu un concert gratuit qui a été organisé, une caravane également médicale gratuite, et ça a été présenté comme un acte de philanthropie. Voilà, les instigateurs sont des gens qui ont la main sur le cœur et qui sont là pour apporter un tout petit peu de baume au cœur aux personnes qui souffrent, aux Gabonais en difficulté. Moi, je vous ai dit, attention, il faut apprendre à regarder au-delà de ce qu'on nous montre. Nati, ceux qui ont organisé tout ça sont des multimilliardaires. Ils l'ont démontré, ils ont assez d'argent. Rendez-vous compte que la structure dans laquelle la caravane médicale gratuite a été organisée présente aujourd'hui, je l'ai appris hier par des amis et des collègues, une situation assez déplorable et incompréhensible au vu de ce qui s'est passé il y a quelques jours. Les employés de la structure El Rafa ont 2 mois de salaire impayé. 2 mois. Comment vous pouvez ne pas payer les salaires au personnel qui fait tourner votre structure et dans le même temps organiser des choses comme ça? Quand on nous dit que tout ce qui a été organisé a été fait pour venir en aide aux Gabonais, mais s'il faut engager une dynamique qui va dans le sens d'aider les gens, mais commencez d'abord par ceux qui se lèvent chaque matin pour que votre structure tourne. Parce que je tiens à le rappeler, il y a un peu plus d'un an, les contrats des non-Gabonais dans cette structure ont été interrompus. Donc la quasi-totalité du personnel en ce moment dans la polyclinique El Rafa est de nationalité gabonaise. Donc vous ne pensez pas d'abord à venir en aide, si je peux même le dire comme ça de façon abusive, à ceux-là qui font tourner votre structure, et vous allez chez les Gabonais qui souffrent. Bon, ceux-là, c'est quoi alors? Des esclaves. Est-ce qu'on a... On a besoin de rappeler à ces gens que le salaire a un caractère alimentaire. Un travailleur qui ne perçoit pas son salaire, vous le condamnez à ne pas se nourrir, à ne pas nourrir sa famille également. C'est 2 mois à l'impayé de salaire. Et depuis quasiment, je vais dire quoi, depuis la période Covid, cette structure-là n'est pas revenue à une situation stable, c'est-à-dire que la structure ne doive pas de salaire à ses employés. Mais on organise des événements fast comme ça, comme pour montrer que tout va bien, alors que ça ne va pas en fait. Payer les salaires des employés. Donnez-leur leur argent comme il se doit, vous en avez. Payez. Je suis à l'écoute.
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2: Alors, ce qui me turlupine ce matin, Nati, c'est... Vous savez, on en parle ici très souvent, le caractère démagogique de nos dirigeants, et pas que de nos dirigeants, de façon générale, des personnes qui ont le pouvoir ou qui aspirent au pouvoir. On a l'impression que pour arriver à un certain niveau de notoriété, il faut nécessairement s'accommoder à des pratiques pas très saines. Alors, il y a quelques jours, était célébré ici un mariage à grande pompe. Avant le mariage, ou en même temps que le mariage, il y a eu un concert gratuit qui a été organisé, une caravane également médicale gratuite, et ça a été présenté comme un acte de philanthropie. Voilà, les instigateurs sont des gens qui ont la main sur le cœur et qui sont là pour apporter un tout petit peu de baume au cœur aux personnes qui souffrent, aux Gabonais en difficulté. Moi, je vous ai dit, attention, il faut apprendre à regarder au-delà de ce qu'on nous montre. Nati, ceux qui ont organisé tout ça sont des multimilliardaires. Ils l'ont démontré, ils ont assez d'argent. Rendez-vous compte que la structure dans laquelle la caravane médicale gratuite a été organisée présente aujourd'hui, je l'ai appris hier par des amis et des collègues, une situation assez déplorable et incompréhensible au vu de ce qui s'est passé il y a quelques jours. Les employés de la structure El Rafa ont 2 mois de salaire impayé. 2 mois. Comment vous pouvez ne pas payer les salaires au personnel qui fait tourner votre structure et dans le même temps organiser des choses comme ça? Quand on nous dit que tout ce qui a été organisé a été fait pour venir en aide aux Gabonais, mais s'il faut engager une dynamique qui va dans le sens d'aider les gens, mais commencez d'abord par ceux qui se lèvent chaque matin pour que votre structure tourne. Parce que je tiens à le rappeler, il y a un peu plus d'un an, les contrats des non-Gabonais dans cette structure ont été interrompus. Donc, la quasi-totalité du personnel en ce moment, dans la polyclinique El Rafa, est de nationalité gabonaise. Donc, vous ne pensez pas d'abord à venir en aide, si je peux même le dire comme ça, de façon abusive, à ceux-là qui font tourner votre structure, et vous allez chez les Gabonais qui souffrent. Bon, ceux-là, c'est quoi alors? Des esclaves. Est-ce qu'on a... On a besoin de rappeler à ces gens que le salaire a un caractère alimentaire. Un travailleur qui ne perçoit pas son salaire, vous le condamnez à ne pas se nourrir, à ne pas nourrir sa famille également. C'est 2 mois à l'impayé de salaire. Et depuis quasiment, je vais dire quoi, depuis la période Covid, cette structure-là n'est pas revenue à une situation stable, c'est-à-dire que la structure ne doive pas de salaire à ses employés. Mais on organise des événements fast comme ça, comme pour montrer que tout va bien, alors que ça ne va pas, en fait. Payer les salaires des employés, donner leur argent comme il se doit, vous en avez. Payer. Je suis à l'écoute.
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1: Steve, Giro de Beat.

0: étrangers. 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
2: Alors, ce qui me turlupine ce matin, Nati, c'est... Vous savez, on en parle ici très souvent, le caractère démagogique de nos dirigeants, et pas que de nos dirigeants, de façon générale, des personnes qui ont le pouvoir ou qui aspirent au pouvoir. On a l'impression que pour arriver à un certain niveau de notoriété, il faut nécessairement s'accommoder à des pratiques pas très saines. Alors, il y a quelques jours, était célébré ici un mariage à grande pompe. Avant le mariage, ou en même temps que le mariage, il y a eu un concert gratuit qui a été organisé, une caravane également médicale gratuite, et ça a été présenté comme un acte de philanthropie. Les instigateurs sont des gens qui ont la main sur le cœur et qui sont là pour apporter un tout petit peu de baume au cœur aux personnes qui souffrent, aux Gabonais en difficulté. Moi, je vous ai dit, attention, il faut apprendre à regarder au-delà de ce qu'on nous montre. Nati, ceux qui ont organisé tout ça sont des multimilliardaires. Ils l'ont démontré, ils ont assez d'argent. Rendez-vous compte que la structure dans laquelle la caravane médicale gratuite a été organisée présente aujourd'hui, je l'ai appris hier par des amis et des collègues, une situation assez déplorable et incompréhensible au vu de ce qui s'est passé il y a quelques jours. Les employés de la structure El Rafa ont 2 mois de salaire impayé. 2 mois. Comment vous pouvez ne pas payer les salaires au personnel qui fait tourner votre structure et dans le même temps organiser des choses comme ça? Quand on nous dit que tout ce qui a été organisé a été fait pour venir en aide aux Gabonais, mais s'il faut engager une dynamique qui va dans le sens d'aider les gens, mais commencez d'abord par ceux qui se lèvent chaque matin pour que votre structure tourne. Parce que je tiens à le rappeler, il y a un peu plus d'un an, les contrats des non-Gabonais dans cette structure ont été interrompus. Donc, la quasi-totalité du personnel en ce moment, dans la polyclinique El Rafa, est de nationalité gabonaise. Donc, vous ne pensez pas d'abord à venir en aide, si je peux même le dire comme ça, de façon abusive, à ceux-là qui font tourner votre structure, et vous allez chez les Gabonais qui souffrent. Bon, ceux-là, c'est quoi alors? Des esclaves. Est-ce qu'on a... On a besoin de rappeler à ces gens que le salaire a un caractère alimentaire. Un travailleur qui ne perçoit pas son salaire, vous le condamnez à ne pas se nourrir, à ne pas nourrir sa famille également. C'est 2 mois à l'impayé de salaire. Et depuis quasiment, je vais dire quoi, depuis la période Covid, cette structure-là n'est pas revenue à une situation stable, c'est-à-dire que la structure ne doive pas de salaire à ses employés. Mais on organise des événements fast comme ça, comme pour montrer que tout va bien, alors que ça ne va pas en fait. Payer les salaires des employés, donner leur argent comme il se doit, vous en avez. Payer. Je suis à l'écoute.
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2: Alors, ce qui me turlupine ce matin, Nati, c'est... Vous savez, on en parle ici très souvent, le caractère démagogique de nos dirigeants, et pas que de nos dirigeants, de façon générale, des personnes qui ont le pouvoir ou qui aspirent au pouvoir. On a l'impression que pour arriver à un certain niveau de notoriété, il faut nécessairement s'accommoder à des pratiques pas très saines. Alors, il y a quelques jours, était célébré ici un mariage à grande pompe. Avant le mariage, ou en même temps que le mariage, il y a eu un concert gratuit qui a été organisé, une caravane également médicale gratuite, et ça a été présenté comme un acte de philanthropie. Voilà, les instigateurs sont des gens qui ont la main sur le cœur et qui sont là pour apporter un tout petit peu de baume au cœur aux personnes qui souffrent, aux Gabonais en difficulté. Moi, je vous ai dit, attention, il faut apprendre à regarder au-delà de ce qu'on nous montre. Nati, ceux qui ont organisé tout ça sont des multimilliardaires. Ils l'ont démontré, ils ont assez d'argent. Rendez-vous compte que la structure dans laquelle la caravane médicale gratuite a été organisée présente aujourd'hui, je l'ai appris hier par des amis et des collègues, une situation assez déplorable et incompréhensible au vu de ce qui s'est passé il y a quelques jours. Les employés de la structure El Rafa ont 2 mois de salaire impayé. 2 mois. Comment vous pouvez ne pas payer les salaires au personnel qui fait tourner votre structure et dans le même temps organiser des choses comme ça? Quand on nous dit que tout ce qui a été organisé a été fait pour venir en aide aux Gabonais, mais s'il faut engager une dynamique qui va dans le sens d'aider les gens, mais commencez d'abord par ceux qui se lèvent chaque matin pour que votre structure tourne. Parce que je tiens à le rappeler, il y a un peu plus d'un an, les contrats des non-Gabonais dans cette structure ont été interrompus. Donc, la quasi-totalité du personnel en ce moment dans la polyclinique El Rafa est de nationalité gabonaise. Donc, vous ne pensez pas d'abord à venir en aide, si je peux même le dire comme ça, de façon abusive, à ceux-là qui font tourner votre structure, et vous allez chez les Gabonais qui souffrent. Bon, ceux-là, c'est quoi alors? Des esclaves. Est-ce qu'on a... On a besoin de rappeler à ces gens que le salaire a un caractère alimentaire. Un travailleur qui ne perçoit pas son salaire, vous le condamnez à ne pas se nourrir, à ne pas nourrir sa famille également. C'est 2 mois à l'impayé de salaire. Et depuis quasiment, je vais dire quoi, depuis la période Covid, cette structure-là n'est pas revenue à une situation stable, c'est-à-dire que la structure ne doive pas de salaire à ses employés. Mais on organise des événements fastes comme ça, comme pour montrer que tout va bien, alors que ça ne va pas en fait. Payer les salaires des employés. Donnez-leur leur argent comme il se doit, vous en avez. Payez. Je suis à l'écoute.
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2: Alors, Steve Turlupine ce matin a dit, c'est... Vous savez, on en parle ici très souvent, le caractère démagogique de nos dirigeants, et pas que de nos dirigeants, de façon générale, des personnes qui ont le pouvoir ou qui aspirent au pouvoir. On a l'impression que pour arriver à un certain niveau de notoriété, il faut nécessairement s'accommoder à des pratiques pas très saines. Alors, il y a quelques jours, était célébré ici un mariage à grande pompe. Avant le mariage, ou en même temps que le mariage, il y a eu un concert gratuit qui a été organisé, une caravane également médicale gratuite, et ça a été présenté comme un acte de philanthropie. Voilà, les instigateurs sont des gens qui ont la main sur le cœur et qui sont là pour apporter un tout petit peu de baume au cœur aux personnes qui souffrent, aux Gabonais en difficulté. Moi, je vous ai dit, attention, il faut apprendre à regarder au-delà de ce qu'on nous montre. Nati, ceux qui ont organisé tout ça sont des multimilliardaires. Ils l'ont démontré, ils ont assez d'argent. Rendez-vous compte que la structure dans laquelle la caravane médicale gratuite a été organisé, présente aujourd'hui, je l'ai appris hier par des amis et des collègues, une situation assez déplorable et incompréhensible au vu de ce qui s'est passé il y a quelques jours. Les employés de la structure El Rafa ont 2 mois de salaire impayé. 2 mois. Comment vous pouvez ne pas payer les salaires au personnel qui fait tourner votre structure et dans le même temps organiser des choses comme ça? Quand on nous dit que tout ce qui a été organisé a été fait pour venir en aide aux Gabonais, mais s'il faut engager une dynamique qui va dans le sens d'aider les gens, mais commencez d'abord par ceux qui se lèvent chaque matin pour que votre structure tourne. Parce que je tiens à le rappeler, il y a un peu plus d'un an, les contrats des non-Gabonais dans cette structure ont été interrompus. Donc, la quasi-totalité du personnel en ce moment, dans la polyclinique El Rafa, est de nationalité gabonaise. Donc, vous ne pensez pas d'abord à venir en aide, si je peux même le dire comme ça, de façon abusive, à ceux-là qui font tourner votre structure. Et vous allez chez les Gabonais qui souffrent. Bon, ceux-là, c'est quoi alors? Des esclaves. Est-ce qu'on a... On a besoin de rappeler à ces gens que le salaire a un caractère alimentaire. Un travailleur qui ne perçoit pas son salaire, vous le condamnez à ne pas se nourrir, à ne pas nourrir sa famille également. C'est 2 mois à l'impayé de salaire. Et depuis quasiment... Je vais dire quoi? Depuis la période Covid, cette structure-là n'est pas revenue à une situation stable, c'est-à-dire que la structure ne doive pas de salaire à ses employés. Mais on organise des événements fast comme ça, comme pour montrer que tout va bien, alors que ça ne va pas, en fait. Payer les salaires des employés, donner leur argent comme il se doit, vous en avez. Payer. Je suis à l'écoute.
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2: Alors, ce qui me turlupine ce matin, Nati, c'est... Vous savez, on en parle ici très souvent, le caractère démagogique de nos dirigeants, et pas que de nos dirigeants, de façon générale, des personnes qui ont le pouvoir ou qui aspirent au pouvoir. On a l'impression que pour arriver à un certain niveau de notoriété, il faut nécessairement s'accommoder à des pratiques pas très saines. Alors, il y a quelques jours, était célébré ici un mariage à grande pompe. Avant le mariage, ou en même temps que le mariage, il y a eu un concert gratuit qui a été organisé, une caravane également médicale gratuite, et ça a été présenté comme un acte de philanthropie. Voilà, les instigateurs sont des gens qui ont la main sur le cœur et qui sont là pour apporter un tout petit peu de baume au cœur aux personnes qui souffrent, aux Gabonais en difficulté. Moi, je vous ai dit, attention, il faut apprendre à regarder au-delà de ce qu'on nous montre. Nati, ceux qui ont organisé tout ça sont des multimilliardaires. Ils l'ont démontré, ils ont assez d'argent. Rendez-vous compte que la structure dans laquelle la caravane médicale gratuite a été organisée présente aujourd'hui, je l'ai appris hier par des amis et des collègues, une situation assez déplorable et incompréhensible au vu de ce qui s'est passé il y a quelques jours. Les employés de la structure El Rafa ont 2 mois de salaire impayé. 2 mois. Comment vous pouvez ne pas payer les salaires au personnel qui fait tourner votre structure et dans le même temps organiser des choses comme ça? Quand on nous dit que tout ce qui a été organisé a été fait pour venir en aide aux Gabonais, mais s'il faut engager une dynamique qui va dans le sens d'aider les gens, mais commencez d'abord par ceux qui se lèvent chaque matin pour que votre structure tourne. Parce que je tiens à le rappeler, il y a un peu plus d'un an, les contrats des non-Gabonais dans cette structure ont été interrompus. Donc, la quasi-totalité du personnel en ce moment, dans la polyclinique El Rafa, est de nationalité gabonaise. Donc, vous ne pensez pas d'abord à venir en aide, si je peux même le dire comme ça, de façon abusive, à ceux-là qui font tourner votre structure, et vous allez chez les Gabonais qui souffrent. Bon, ceux-là, c'est quoi alors? Des esclaves. Est-ce qu'on a... On a besoin de rappeler à ces gens que le salaire a un caractère alimentaire. Un travailleur qui ne perçoit pas son salaire, vous le condamnez à ne pas se nourrir, à ne pas nourrir sa famille également. C'est 2 mois à l'impayé de salaire. Et depuis quasiment, je vais dire quoi, depuis la période Covid, cette structure-là n'est pas revenue à une situation stable, c'est-à-dire que la structure ne doive pas de salaire à ses employés. Mais on organise des événements fast comme ça, comme pour montrer que tout va bien, alors que ça ne va pas en fait. Payer les salaires des employés, donnez-leur leur argent comme il se doit, vous en avez. Payer. Je suis à l'écoute.
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3: Alors, ce qui me turlupine ce matin, Nati, c'est... Vous savez, on en parle ici très souvent, le caractère démagogique de nos dirigeants, et pas que de nos dirigeants, de façon générale, des personnes qui ont le pouvoir ou qui aspirent au pouvoir. On a l'impression que pour arriver à un certain niveau de notoriété, il faut nécessairement s'accommoder à des pratiques pas très saines. Alors, il y a quelques jours, était célébré ici un mariage à grande pompe. Avant le mariage, ou en même temps que le mariage, il y a eu un concert gratuit qui a été organisé, une caravane également médicale gratuite. Et ça a été présenté comme un acte de philanthropie. Voilà, les instigateurs sont des gens qui ont la main sur le cœur et qui sont là pour apporter un tout petit peu de baume au cœur aux personnes qui souffrent, aux Gabonais en difficulté. Moi, je vous ai dit, attention, il faut apprendre à regarder au-delà de ce qu'on nous montre. Nati, ceux qui ont organisé tout ça sont des multimilliardaires. Ils l'ont démontré, ils ont assez d'argent. Rendez-vous compte que la structure dans laquelle la caravane médicale gratuite a été organisée présente aujourd'hui, je l'ai appris hier par des amis et des collègues, une situation assez déplorable et incompréhensible au vu de ce qui s'est passé il y a quelques jours. Les employés de la structure El Rafa ont 2 mois de salaire impayé. 2 mois. Comment vous pouvez ne pas payer les salaires au personnel qui fait tourner votre structure et dans le même temps organiser des choses comme ça? Quand on nous dit que tout ce qui a été organisé a été fait pour venir en aide aux Gabonais, mais s'il faut engager une dynamique qui va dans le sens d'aider les gens, mais commencez d'abord par ceux qui se lèvent chaque matin pour que votre structure tourne. Parce que je tiens à le rappeler, il y a un peu plus d'un an, les contrats des non-Gabonais dans cette structure ont été interrompus. Donc la quasi-totalité du personnel en ce moment dans la polyclinique El Rafa est de nationalité gabonaise. Donc vous ne pensez pas d'abord à venir en aide, si je peux même le dire comme ça de façon abusive, à ceux-là qui font tourner votre structure, et vous allez chez les Gabonais qui souffrent. Bon, ceux-là, c'est quoi alors? Des esclaves. Est-ce qu'on a... On a besoin de rappeler à ces gens que le salaire a un caractère alimentaire. Un travailleur qui ne perçoit pas son salaire, vous le condamnez à ne pas se nourrir, à ne pas nourrir sa famille également. C'est 2 mois à l'impayé de salaire. Et depuis quasiment, je vais dire quoi, depuis la période Covid, cette structure-là n'est pas revenue à une situation stable, c'est-à-dire que la structure ne doive pas de salaire à ses employés. Mais on organise des événements fast comme ça, comme pour montrer que tout va bien, alors que ça ne va pas en fait. Payer les salaires des employés. Donnez-leur leur argent comme il se doit, vous en avez. Payez. Je suis à l'écoute.
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1: Alors, ce qui me turlupine ce matin, Nati, c'est... Vous savez, on en parle ici très souvent, le caractère démagogique de nos dirigeants, et pas que de nos dirigeants, de façon générale, des personnes qui ont le pouvoir ou qui aspirent au pouvoir. On a l'impression que pour arriver à un certain niveau de notoriété, il faut nécessairement s'accommoder à des pratiques pas très saines. Alors, il y a quelques jours, était célébré ici un mariage à grande pompe. Avant le mariage, ou en même temps que le mariage, il y a eu un concert gratuit qui a été organisé, une caravane également médicale gratuite, et ça a été présenté comme un acte de philanthropie. Les instigateurs sont des gens qui ont la main sur le cœur et qui sont là pour apporter un tout petit peu de baume au cœur aux personnes qui souffrent, aux Gabonais en difficulté. Moi, je vous ai dit, attention, il faut apprendre à regarder au-delà de ce qu'on nous montre. Nati, ceux qui ont organisé tout ça sont des multimilliardaires. Ils l'ont démontré, ils ont assez d'argent. Rendez-vous compte que la structure dans laquelle la caravane médicale gratuite a été organisée présente aujourd'hui, je l'ai appris hier par des amis et des collègues, une situation assez déplorable et incompréhensible au vu de ce qui s'est passé il y a quelques jours. Les employés de la structure El Rafa ont 2 mois de salaire impayé. 2 mois. Comment vous pouvez ne pas payer les salaires au personnel qui fait tourner votre structure et dans le même temps organiser des choses comme ça? Quand on nous dit que tout ce qui a été organisé a été fait pour venir en aide aux Gabonais, mais s'il faut engager une dynamique qui va dans le sens d'aider les gens. Mais commencez d'abord par ceux qui se lèvent chaque matin pour que votre structure tourne. Parce que je tiens à le rappeler, il y a un peu plus d'un an, les contrats des non-Gabonais dans cette structure ont été interrompus. Donc la quasi-totalité du personnel en ce moment dans la polyclinique El Rafa est de nationalité gabonaise. Donc vous ne pensez pas d'abord à venir en aide, si je peux même le dire comme ça, de façon abusive, à ceux-là qui font tourner votre structure, et vous allez chez les Gabonais qui souffrent. Bon, ceux-là, c'est quoi alors? Des esclaves. Est-ce qu'on a... On a besoin de rappeler à ces gens que le salaire a un caractère alimentaire. Un travailleur qui ne perçoit pas son salaire, vous le condamnez à ne pas se nourrir, à ne pas nourrir sa famille également. C'est 2 mois à l'impayé de salaire. Et depuis quasiment, je vais dire quoi, depuis la période Covid, cette structure-là n'est pas revenue à une situation stable, c'est-à-dire que la structure ne doive pas de salaire à ses employés. Mais on organise des événements fast comme ça, comme pour montrer que tout va bien, alors que ça ne va pas en fait. Payer les salaires des employés. Donnez-leur leur argent comme il se doit, vous en avez. Payez. Je suis à l'écoute.
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0: Et c'est une fin de tournage. Ouais.
1: C'est parti de rien.

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Oui, grand jour. 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C'est pas pour le matu vu, non. Car ce mariage connaîtra des périodes sucrées, salées et pimentées. 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Écoutez ses conseils, ne pas se faire entêter par de mauvaises personnes. Même chose conseillée à l'homme. 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Alors que chacun sache contrôler son loulou.

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2: Alors, ce qui me turlupine ce matin, Nati, c'est... Vous savez, on en parle ici très souvent, le caractère démagogique de nos dirigeants, et pas que de nos dirigeants, de façon générale, des personnes qui ont le pouvoir ou qui aspirent au pouvoir. On a l'impression que pour arriver à un certain niveau de notoriété, il faut nécessairement s'accommoder à des pratiques pas très saines. Alors, il y a quelques jours, était célébré ici un mariage à grande pompe. Avant le mariage, ou en même temps que le mariage, il y a eu un concert gratuit qui a été organisé, une caravane également médicale gratuite. Et ça a été présenté comme un acte de philanthropie. Voilà, les instigateurs sont des gens qui ont la main sur le cœur et qui sont là pour apporter un tout petit peu de baume au cœur aux personnes qui souffrent, aux Gabonais en difficulté. Moi, je vous ai dit, attention, il faut apprendre à regarder au-delà de ce qu'on nous montre. Nati, ceux qui ont organisé tout ça sont des multimilliardaires. Ils l'ont démontré, ils ont assez d'argent. Rendez-vous compte que la structure dans laquelle la caravane médicale gratuite a été organisée présente aujourd'hui, je l'ai appris hier par des amis et des collègues, une situation assez déplorable et incompréhensible au vu de ce qui s'est passé il y a quelques jours. Les employés de la structure El Rafa ont 2 mois de salaire impayé. 2 mois. Comment vous pouvez ne pas payer les salaires au personnel qui fait tourner votre structure et dans le même temps organiser des choses comme ça? Quand on nous dit que tout ce qui a été organisé a été fait pour venir en aide aux Gabonais, mais s'il faut engager une dynamique qui va dans le sens d'aider les gens, mais commencez d'abord par ceux qui se lèvent chaque matin pour que votre structure tourne. Parce que je tiens à le rappeler, il y a un peu plus d'un an, les contrats des non-Gabonais dans cette structure ont été interrompus. Donc, la quasi-totalité du personnel en ce moment dans la polyclinique El Rafa est de nationalité gabonaise. Donc, vous ne pensez pas d'abord à venir en aide, si je peux même le dire comme ça, de façon abusive, à ceux-là qui font tourner votre structure. Et vous allez chez les Gabonais qui souffrent. Bon, ceux-là, c'est quoi alors? Des esclaves. Est-ce qu'on a, on a besoin de rappeler à ces gens que le salaire a un caractère alimentaire? Un travailleur qui ne perçoit pas son salaire, vous le condamnez à ne pas se nourrir, à ne pas nourrir sa famille également. C'est 2 mois à l'impayé de salaire. Et depuis quasiment, je vais dire quoi, depuis la période Covid, cette structure-là n'est pas revenue à une situation stable, c'est-à-dire que la structure ne doive pas de salaire à ses employés. Mais on organise des événements fast comme ça, comme pour montrer que tout va bien, alors que ça ne va pas en fait. Payer les salaires des employés, donnez-leur leur argent comme il se doit, vous en avez. Payer. Je suis à l'écoute.
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1: Alors, Steve Turlupine ce matin a dit, c'est... Vous savez, on en parle ici très souvent, le caractère démagogique de nos dirigeants, et pas que de nos dirigeants, de façon générale, des personnes qui ont le pouvoir ou qui aspirent au pouvoir. On a l'impression que pour arriver à un certain niveau de notoriété, il faut nécessairement s'accommoder à des pratiques pas très saines. Alors, il y a quelques jours, était célébré ici un mariage à grande pompe. Avant le mariage, ou en même temps que le mariage, il y a eu un concert gratuit qui a été organisé, une caravane également médicale gratuite, et ça a été présenté comme un acte de philanthropie. Les instigateurs sont des gens qui ont la main sur le cœur et qui sont là pour apporter un tout petit peu de baume au cœur aux personnes qui souffrent, aux Gabonais en difficulté. Moi, je vous ai dit, attention, il faut apprendre à regarder au-delà de ce qu'on nous montre. Nati, ceux qui ont organisé tout ça sont des multimilliardaires. Ils l'ont démontré, ils ont assez d'argent. Rendez-vous compte que la structure dans laquelle la caravane médicale gratuite a été organisée présente aujourd'hui, je l'ai appris hier par des amis et des collègues, une situation assez déplorable et incompréhensible au vu de ce qui s'est passé il y a quelques jours. Les employés de la structure El Rafa ont 2 mois de salaire impayé. 2 mois. Comment vous pouvez ne pas payer les salaires au personnel qui fait tourner votre structure et dans le même temps organiser des choses comme ça? Quand on nous dit que tout ce qui a été organisé a été fait pour venir en aide aux Gabonais, mais s'il faut engager une dynamique qui va dans le sens d'aider les gens, mais commencez d'abord par ceux qui se lèvent chaque matin pour que votre structure tourne. Parce que je tiens à le rappeler, il y a un peu plus d'un an, les contrats des non-Gabonais dans cette structure ont été interrompus. Donc, la quasi-totalité du personnel en ce moment, dans la polyclinique El Rafa, est de nationalité gabonaise. Donc, vous ne pensez pas d'abord à venir en aide, si je peux même le dire comme ça, de façon abusive, à ceux-là qui font tourner votre structure, et vous allez chez les Gabonais qui souffrent. Bon, ceux-là, c'est quoi alors? Des esclaves. Est-ce qu'on a... On a besoin de rappeler à ces gens que le salaire a un caractère alimentaire. Un travailleur qui ne perçoit pas son salaire, vous le condamnez à ne pas se nourrir, à ne pas nourrir sa famille également. C'est 2 mois à l'impayé de salaire. Et depuis quasiment, je vais dire quoi, depuis la période Covid, cette structure-là n'est pas revenue à une situation stable, c'est-à-dire que la structure ne doit pas de salaire à ses employés. Mais on organise des événements fast comme ça, comme pour montrer que tout va bien, alors que ça ne va pas en fait. Payer les salaires des employés. Donnez-leur leur argent comme il se doit, vous en avez. Payez. Je suis à l'écoute.
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1: Alors, ce qui me turlupine ce matin, Nati, c'est... Vous savez, on en parle ici très souvent, le caractère démagogique de nos dirigeants, et pas que de nos dirigeants, de façon générale, des personnes qui ont le pouvoir ou qui aspirent au pouvoir. On a l'impression que pour arriver à un certain niveau de notoriété, il faut nécessairement s'accommoder à des pratiques pas très saines. Alors, il y a quelques jours, était célébré ici un mariage à grande pompe. Avant le mariage, ou en même temps que le mariage, il y a eu un concert gratuit qui a été organisé, une caravane également médicale gratuite, et ça a été présenté comme un acte de philanthropie. Voilà, les instigateurs sont des gens qui ont la main sur le cœur et qui sont là pour apporter un tout petit peu de baume au cœur aux personnes qui souffrent, aux Gabonais en difficulté. Moi, je vous ai dit, attention, il faut apprendre à regarder au-delà de ce qu'on nous montre. Nati, ceux qui ont organisé tout ça sont des multimilliardaires. Ils l'ont démontré, ils ont assez d'argent. Rendez-vous compte que la structure dans laquelle la caravane médicale gratuite a été organisée présente aujourd'hui, je l'ai appris hier par des amis et des collègues, une situation assez déplorable et incompréhensible au vu de ce qui s'est passé il y a quelques jours. Les employés de la structure El Rafa ont 2 mois de salaire impayé. 2 mois. Comment vous pouvez ne pas payer les salaires au personnel qui fait tourner votre structure et dans le même temps organiser des choses comme ça? Quand on nous dit que tout ce qui a été organisé a été fait pour venir en aide aux Gabonais, mais s'il faut engager une dynamique qui va dans le sens d'aider les gens, mais commencez d'abord par ceux qui se lèvent chaque matin pour que votre structure tourne. Parce que je tiens à le rappeler, il y a un peu plus d'un an, les contrats des non-Gabonais dans cette structure ont été interrompus. Donc la quasi-totalité du personnel en ce moment dans la polyclinique El Rafa est de nationalité gabonaise. Donc vous ne pensez pas d'abord à venir en aide, si je peux même le dire comme ça de façon abusive, à ceux-là qui font tourner votre structure, et vous allez chez les Gabonais qui souffrent. Bon, ceux-là, c'est quoi alors? Des esclaves. Est-ce qu'on a, on a besoin de rappeler à ces gens que le salaire a un caractère alimentaire? Un travailleur qui ne perçoit pas son salaire, vous le condamnez à ne pas se nourrir, à ne pas nourrir sa famille également. C'est 2 mois à l'impayé de salaire. Et depuis quasiment, je vais dire quoi, depuis la période Covid, cette structure-là n'est pas revenue à une situation stable, c'est-à-dire que la structure ne doive pas de salaire à ses employés. Mais on organise des événements fast comme ça, comme pour montrer que tout va bien, alors que ça ne va pas en fait. Payer les salaires des employés. Donnez-leur leur argent comme il se doit, vous en avez. Payez. Je suis à l'écoute.
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0: joindre la salle d'attente pour embarquement immédiat.
1: Hey, Germana!

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2: Alors, ce qui me turlupine ce matin, Nati, c'est... Vous savez, on en parle ici très souvent, le caractère démagogique de nos dirigeants, et pas que de nos dirigeants, de façon générale, des personnes qui ont le pouvoir ou qui aspirent au pouvoir. On a l'impression que pour arriver à un certain niveau de notoriété, il faut nécessairement s'accommoder à des pratiques pas très saines. Alors, il y a quelques jours, était célébré ici un mariage à grande pompe. Avant le mariage, ou en même temps que le mariage, il y a eu un concert gratuit qui a été organisé, une caravane également médicale gratuite, et ça a été présenté comme un acte de philanthropie. Les instigateurs sont des gens qui ont la main sur le cœur et qui sont là pour apporter un tout petit peu de baume au cœur aux personnes qui souffrent, aux Gabonais en difficulté. Moi, je vous ai dit, attention, il faut apprendre à regarder au-delà de ce qu'on nous montre. Nati, ceux qui ont organisé tout ça sont des multimilliardaires. Ils l'ont démontré, ils ont assez d'argent. Rendez-vous compte que la structure dans laquelle la caravane médicale gratuite a été organisée présente aujourd'hui, je l'ai appris hier par des amis et des collègues, une situation assez déplorable et incompréhensible au vu de ce qui s'est passé il y a quelques jours. Les employés de la structure El Rafa ont 2 mois de salaire impayé. 2 mois. Comment vous pouvez ne pas payer les salaires au personnel qui fait tourner votre structure et dans le même temps organiser des choses comme ça? Quand on nous dit que tout ce qui a été organisé a été fait pour venir en aide aux Gabonais, mais s'il faut engager une dynamique qui va dans le sens d'aider les gens, mais commencez d'abord par ceux qui se lèvent chaque matin pour que votre structure tourne. Parce que je tiens à le rappeler, il y a un peu plus d'un an, les contrats des non-Gabonais dans cette structure ont été interrompus. Donc, la quasi-totalité du personnel en ce moment, dans la polyclinique El Rafa, est de nationalité gabonaise. Donc, vous ne pensez pas d'abord à venir en aide, si je peux même le dire comme ça, de façon abusive, à ceux-là qui font tourner votre structure, et vous allez... chez les Gabonais qui souffrent. Bon, ceux-là, c'est quoi alors? Des esclaves. Est-ce qu'on a... On a besoin de rappeler à ces gens que le salaire a un caractère alimentaire. Un travailleur qui ne perçoit pas son salaire, vous le condamnez à ne pas se nourrir, à ne pas nourrir sa famille également. C'est 2 mois à l'impayé de salaire. Et depuis quasiment, je vais dire quoi? Depuis la période Covid, cette structure-là n'est pas revenue à une situation stable, c'est-à-dire que la structure ne doive pas de salaire à ses employés. Mais on organise des événements fast comme ça, comme pour montrer que tout va bien, alors que ça ne va pas en fait. Payer les salaires des employés, donnez-leur leur argent comme il se doit, vous en avez. Payer. Je suis à l'écoute.
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0: gars, ça va bien les gars ou quoi? La forme? Tu fais quelque chose de spécial? Tu veux gaz? Tu queuses de beaucoup? Ouais, mais je t'ai déjà dit, ramène pas trop de monde, parce que là, tu penses
1: qu'il y a pas de problème,
0: non, mais on sait jamais ce qui va se passer. Ouais. Ok, c'est quoi ce désir?
2: Putain, les rues, que c'est
0: vas-y, t'as

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